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1: Ištikus gaivalinėms nelaimėms, Europa parodo savo solidarumą teikdama praktinę paramą. Šiandien aptarsime vieną iš pagrindinių ES priemonių, skirtų padėti šalims atsigauti po nelaimių. Ši priemonė yra ES solidarumo fondas.
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4: The main objective of this program.
5: Principalul obiectiv al acestui program este să crească implicarea tinerilor și a organizațiilor în activități de solidaritate, în special de voluntariat. Participanții au ocazia să câștige experiență în voluntariat și să devină cetățeni permanent activi.
3: Veștile bune nu se termină însă aici. Corpul European de Solidaritate vizează acum un domeniu nou, ajutorul umanitar. Prin urmare, poți face voluntariat nu doar în Uniunea Europeană, ci și în comunități din alte părți ale lumii, în cadrul unei rețele globale tot mai mari. Fostul comisar european pentru tineret, cultură și sport, Tibor Navracici, consideră acest lucru un progres major.
6: At a time of rising discord and widening cultural gaps between countries.
7: Acum când există tot mai multe disensiuni, iar decalajele culturale dintre țări, chiar și dintre comunități, se adâncesc, acest lucru este mai important ca oricând. Ne dorim să consolidăm baza existentă și să continuăm să construim pornind de la ea. Există o noutate importantă. Ne propunem să sprijinim și voluntariatul în domeniul operațiunilor de ajutor umanitar. Putem crea astfel o veritabilă comunitate mondială de voluntariat.
6: This can be the start of creating a truly global volunteering community.
3: Dar ce înseamnă acest lucru mai exact? Dacă ai între 18 și 30 de ani, îți poți depune candidatura pentru a participa la proiecte din peste 60 de țări și teritorii. Proiectele sunt organizate după țară, domeniu și data de începere. Poți găsi toate informațiile de care ai nevoie pe portalul european pentru tineret. Dacă nu știi cu ce să începi, găsești chiar și un chestionar care te ajută să identifici activitățile care te-ar putea interesa. Corpul European de Solidaritate are trei categorii principale de proiecte pentru care îți poți depune candidatura: activități de voluntariat, proiecte de solidaritate și voluntariat în domeniul ajutorului umanitar. Este important de menționat că voluntariatul pentru ajutor umanitar, ultimul inclus în program, poate fi accesat de tinerii de până la 35 de ani. Lista cu proiecte include detalii privind data de început, durata proiectului și termenul limită de depunere a candidaturii. Pentru fiecare proiect prezentat, vei găsi informații importante despre condițiile pe care trebuie să le îndeplinești, competențele necesare și, bineînțeles, detalii despre activitatea pe care o vei desfășura. Pentru a-ți depune candidatura, vei avea nevoie de două lucruri: de un CV în care îți poți scoate în evidență nu doar experiența profesională, ci și hobby-urile și activitățile de grup la care ai participat, și de o scrisoare de motivație în care să explici de ce te interesează proiectul respectiv. Elena Degan, coordonatoare de programe în cadrul Corpului European de Solidaritate, a vorbit despre importanța învățării non-formale.
8: Importante concentrarsi soprattutto sulla lettera motivazionale.
9: Cel mai important este să te concentrezi pe scrisoarea de motivație. Fiind vorba despre voluntariat, nu ai nevoie de multă experiență profesională. Contează, în schimb, motivația de a fi activ la nivel european. Hobby-urile, activitățile de grup anterioare și domeniile de interes sunt de multe ori mai importante decât locurile de muncă din trecut.
8: I proprii personali interessi piuttosto che il lavoro precedente.
3: După depunerea candidaturii, organizația te va contacta dacă te vei număra printre cei selecționați. Va urma apoi interviul, în timpul căruia vei afla toate detaliile legate de proiect: condițiile de muncă, documentele necesare, modalitatea de rambursare a cheltuielilor de transport, cerințele legate de vize, chiar și detalii despre cazare, precum și alte informații. După ce vor fi clarificate toate detaliile și tu vei spune da, experiența ta de voluntariat va începe oficial și te vei bucura de ajutorul așa numitei rețele de sprijin pentru voluntari. Rețeaua de sprijin este formată din organizații și persoane care ajută voluntarii pe parcursul întregii perioade de voluntariat. Din rețea fac parte: organizația de trimitere din țara ta, care te va ajuta să te pregătești, se va ocupa de formarea ta și va aproba proiectul; organizația gazdă, care te va primi, îți va asigura cazarea, mesele, o mică alocație și soluții de transport; un mentor de la fața locului, care te va ajuta să te descurci într-o altă cultură și să depășești eventualele obstacole; și agenția națională, care va avea un rol de monitorizare și se va asigura că totul decurge conform standardelor Corpului European de Solidaritate. Cu alte cuvinte, nu vei fi pe cont propriu. După ce vei ajunge la locul de desfășurare a proiectului, vei lucra de regulă între 30 și 38 de ore pe săptămână. Corpul European de Solidaritate nu înseamnă însă doar muncă, ci este o experiență care merită trăită la intensitate maximă. Participarea la un proiect al Corpului European de Solidaritate îți oferă șansa unei imersiuni culturale totale. Te ajută să te identifici și cu valorile locale și cu cele ale Uniunii Europene. Vrei să înveți limba locală? Nicio problemă! Vei avea parte de sprijin lingvistic online, sub forma unor cursuri gratuite, în toate limbile oficiale ale Uniunii Europene. Pentru a te ajuta să te acomodezi și să profiți din plin de această experiență, vei avea parte de îndrumare și sprijin în două etape cheie ale programului. Astfel, vei beneficia de formare la sosire și de o evaluare la jumătatea perioadei de voluntariat. În timpul perioadei de formare, vei cunoaște alți voluntari, îți vei crea propria rețea de sprijin și vei afla cum poți să te adaptezi mai ușor la noua ta viață. Evaluarea de la jumătatea perioadei te va ajuta să îți analizezi activitatea, să îți împărtășești experiența de până la acel moment și să planifici pașii următori. Aceste etape sunt menite să te ajute să te dezvolți atât personal cât și profesional. Pentru unii voluntari, Corpul European de Solidaritate este doar începutul. Este și cazul lui Adrian Cobo. El spune că, grație voluntariatului în cadrul Corpului European de Solidaritate, a ajuns să efectueze un stagiu la Parlamentul European.
10: Lo bonito del voluntariado es que cada persona tiene una razón por la que está ahí.
7: Voluntariatul este extraordinar, fiindcă toți avem motivele noastre pentru care ne implicăm. Fie că vrei să participi la un alt proiect de voluntariat în viitor, fie că vrei să obții o bursă doctorală sau să iei o pauză de un an ca să îți limpezești gândurile, Corpul European de Solidaritate îți oferă tot ce ai nevoie pentru a te simți împlinit de participarea la proiect, indiferent de calea aleasă și de motivele pentru care te-ai implicat. Cel mai important este că orice ai alege să faci pe viitor, vei avea la dispoziție informații, oameni care să te ajute, o rețea de contacte și orice mai ai nevoie pentru a continua pe drumul ales. În definitiv, este o ocazie de a descoperi noi medii de lucru și lucruri noi, de a crea legături, de a privi lucrurile dintr-o altă perspectivă și de a-ți lărgi orizonturile. Asta mi se pare cel mai important.
10: Tener una nueva perspectiva y sobre todo abrirte horizontes, yo creo que es lo más importante.
3: Corpul European de Solidaritate nu este doar un rând în plus în CV-ul tău. Pentru Carmen Sanz, care a făcut voluntariat în Croația, a fost o experiență transformatoare în plan personal.
11: Sobre todo ha sido un viaje muy introspectivo, ¿no?
5: A fost înainte de toate o experiență profund introspectivă. Pe lângă activitățile legate de profesia mea, am descoperit că îmi place foarte mult să fac anumite lucruri. De pildă, vorbitul în public mă încrozea înainte, iar acum îmi place la nebunie. Am scăpat definitiv de trac. Dacă am fost în stare să le predau spaniola unor adolescenți croați, nimic nu mai poate sta în cale. Am dezvoltat enorm în plan personal și am căpătat foarte multă încredere în mine. Cred că este esențial să ieși din zona ta de confort și să te implici în ceva nou, într-o altă țară.
11: País distinto al tuyo es totalmente necesario.
3: Corpul European de Solidaritate nu este doar despre proiecte și politici. Este și despre tine, despre parcursul tău, despre dezvoltarea ta și despre locul tău în Europa. Dacă vrei să afli mai multe, accesează site-ul Corpului European de Solidaritate și descoperă viitoarea ta aventură memorabilă. 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
18: Les drones font partie intégrante de notre quotidien. Nous les utilisons pour effectuer des livraisons, à des fins de surveillance, de sécurité et de communication, ou encore pour la recherche scientifique. Tant les particuliers que les professionnels y ont de plus en plus recours, que ce soit dans le milieu civil ou militaire. Il y a pourtant un domaine qui ne vient pas forcément à l'esprit quand on parle de drones et de leur potentiel, le secteur médical.
19: Vous écoutez le programme « Mettre la barre plus haut, mieux légiférer ». Dans cet épisode, nous allons parler de l'utilisation des drones dans le domaine médical et de leur réglementation par l'Union européenne.
18: En général, lorsque nous pensons aux drones, nous pensons plutôt à une utilisation récréative par le public ou à une utilisation à des fins de surveillance par des professionnels. La première image qui vient à l'esprit n'est pas nécessairement celle d'un drone de secours. Pourtant, ces appareils jouent un rôle fondamental dans le domaine médical.
19: Ils ont de nombreux avantages et peuvent être utilisés de diverses manières dans ce secteur. Partons à leur découverte.
18: Les drones peuvent rejoindre le lieu d'un accident bien plus rapidement qu'une ambulance et faire la différence entre la vie et la mort. Par exemple, fin 2021, dans une petite ville de Suède, un homme de 71 ans victime d'un arrêt cardiaque a été sauvé par un défibrillateur qui avait été livré par un drone autonome en 3 minutes seulement. Dans toute l'Union européenne, les drones sont de plus en plus souvent utilisés dans de telles situations d'urgence et ce n'est que le début.
19: Les drones ont aussi joué un rôle important durant la pandémie. Ils ont été déployés en première ligne pour limiter la propagation du coronavirus. Ils ont notamment servi à contrôler le respect des mesures de quarantaine, à faciliter le transport par voie aérienne, à vaporiser des produits désinfectants ou à surveiller le trafic. Ils ont aussi fait office de capteurs thermiques aériens et ont même permis de livrer du matériel médical dans des zones où le taux d'infection était élevé. L'utilisation de drones permet de limiter l'exposition directe aux infections telles que la COVID-19 et ainsi de contenir la propagation des virus. Ils pourraient donc améliorer considérablement le contrôle des maladies à l'avenir. Leur utilisation permettrait au personnel médical de rester éloigné des foyers d'infection et de détecter de nouveaux cas potentiels tout en évitant les contacts.
18: Les drones sont aussi utiles pour livrer des produits ou du matériel médical aux personnes en quarantaine ou dans des régions isolées, et ainsi réduire les contacts non nécessaires. Ils présentent donc des avantages pour le personnel médical comme pour les patients. De plus, leur utilisation dans le milieu médical permet de créer de nouveaux emplois et de soulager le personnel, souvent soumis à une pression intense.
19: Les services d'urgence ont aussi recours aux drones en cas de catastrophe. Ils s'en servent pour chercher les victimes, les identifier et leur envoyer du matériel de secours. Les drones peuvent livrer de l'eau, de la nourriture et des médicaments aux survivants piégés dans des zones difficilement accessibles pour les aider à survivre jusqu'à l'arrivée des secours.
18: Aujourd'hui, les drones commerciaux ne se limitent plus à leur fonction initiale et sont adaptés à un usage médical. Durant la pandémie, par exemple, des drones habituellement employés pour pulvériser des pesticides sur de vastes surfaces ont été utilisés pour diffuser des produits désinfectants. Différentes équipes de recherche dans le monde développent de nouveaux modèles spécialement conçus pour un usage médical, ce qui permettra d'améliorer encore la performance des drones. C'est notamment le cas de l'Université technique de Munich en Allemagne avec son initiative Horizon. Plutôt qu'utiliser le terme drone, ces chercheurs préfèrent d'ailleurs les appeler véhicules aériens sans équipage. D'autres ingénieurs travaillent aussi sur la capacité des batteries. Elle se limite actuellement à une trentaine de minutes, ce qui ne suffit pas pour mener certaines opérations.
19: Par ailleurs, si certaines équipes se spécialisent dans le développement de nouveaux modèles, d'autres se concentrent sur les algorithmes et l'intelligence artificielle utilisée. Citons par exemple l'initiative Agile Flight, financée par l'Union européenne, qui vise à rendre les drones capables de naviguer avec la même agilité et à la même vitesse que les pilotes humains dans des environnements complexes et encombrés tels que les villes.
18: À l'heure actuelle, beaucoup de drones autonomes se déplacent lentement et semblent maladroits lors d'un décollage ou d'un atterrissage à la verticale. Pour se repérer, ils utilisent généralement des signaux GPS qui peuvent être obstrués par des bâtiments ou lorsqu'ils volent en intérieur. L'équipe d'Agile Flight développe et teste des algorithmes basés sur la vision des drones. Ils ont recours à une combinaison de caméras ordinaires et de caméras événementielles, qui fonctionnent comme les yeux d'un être humain ou d'un animal. Ainsi, les drones ne dépendent plus de l'infrastructure externe pour se déplacer.
19: Pour améliorer les performances de ces appareils, l'équipe conçoit des algorithmes qui utilisent l'intelligence artificielle et la simulation informatique. Elle a notamment recours au logiciel de simulation utilisé pour créer des jeux vidéo qui permettent de simuler des milliers de scénarios. Le système d'apprentissage automatique peut ainsi être amélioré bien plus rapidement qu'avec des tests sur le terrain.
18: Dans certaines situations, ces tests et systèmes permettent déjà aux drones d'être aussi performants, voire plus, que certaines machines de pointe contrôlées par l'homme. Les êtres humains gardent toutefois un avantage, leur capacité à s'adapter à différentes conditions, comme les changements d'environnement, l'intensité du vent ou la luminosité. Des améliorations sont donc encore possibles.
19: Outre les aspects techniques, cette nouvelle technologie doit surmonter un obstacle majeur, la législation. Comme c'est souvent le cas, les technologies évoluent plus rapidement que la loi, qui doit continuellement être renouvelée et adaptée. La première étape nécessaire pour la réglementation des drones consiste à harmoniser les règles de sécurité de l'aviation civile dans l'Union européenne. Depuis juillet 2020, les règles nationales sont petit à petit remplacées par des dispositions européennes communes. Elles seront adoptées progressivement, en commençant par les principes généraux pour terminer avec des normes plus spécifiques. L'objectif de cette réforme est la création d'un marché européen des drones qui soit véritablement harmonisé et garantisse un niveau de sécurité maximal. Il est important également de garantir la protection des données et le respect de la vie privée. Les utilisateurs de drones sont ainsi tenus de se conformer aux règles européennes et nationales applicables. L'Union européenne a bien conscience de cette nécessité. Elle a déjà inclus l'utilisation des drones et des véhicules aériens sans équipage dans le règlement général sur la protection des données. Pour aider les utilisateurs de drones privés comme professionnels à se familiariser avec cette vaste quantité d'informations, l'Union a cofinancé la création d'un site internet sur les règles relatives aux drones. Ce site, dronerules.eu, est disponible dans 22 langues de l'Union.
18: N'oublions pas que les progrès réalisés dans un domaine ont souvent des répercussions positives sur d'autres domaines. À l'avenir, ces technologies, algorithmes et nouveaux modèles d'appareils pourraient par exemple être utilisés dans le domaine de l'exploration spatiale, de l'agriculture ou même de la protection de l'environnement. Une multitude de nouvelles possibilités d'utilisation qui restent ainsi à découvrir dans le domaine médical et au-delà.
19: Cette émission vous a été présentée par le Parlement européen. 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

0: la zone euro. Ils y discutent régulièrement des défis économiques, des perspectives de croissance et des politiques budgétaires.
1: Le passage à l'euro ne s'est pas limité à l'impression de nouveaux billets. Il s'agissait d'un vaste projet juridique et économique. Deux règlements clés de l'Union européenne ont encadré la transition afin d'assurer un passage en douceur. Ils ont garanti que nos prêts hypothécaires, nos contrats de travail et notre épargne soient préservés, tout en assurant une conversion transparente et équitable des anciennes monnaies vers l'euro. En résumé, la continuité juridique et l'équité économique ont été assurées dès le premier jour. L'euro a également éliminé les incertitudes et les coûts liés au taux de change pour les entreprises actives dans plusieurs pays de la zone euro. Les échanges transfrontières, les investissements et la comparaison des prix sont ainsi devenus plus simples et plus prévisibles, et la transparence des prix s'est accrue. Au cœur de l'euro se trouve la Banque Centrale Européenne, la BCE, dont le siège est à Francfort. Avec les banques centrales nationales des pays de la zone euro, elles forment ce qu'on appelle l'eurosystème. Sa mission principale est de maintenir la stabilité des prix, de définir la politique monétaire de la zone euro et de veiller au bon fonctionnement du système financier. L'indépendance de la BCE à l'égard des influences politiques garantit sa crédibilité et c'est l'une des principales raisons pour lesquelles l'euro inspire confiance en Europe comme dans le monde.
0: Le Parlement européen joue lui aussi un rôle essentiel depuis le début. Il participe à l'élaboration des règles qui encadrent l'euro, supervise la gouvernance économique et demande des comptes à la BCE et aux autres institutions de l'Union européenne. Le Parlement veille à ce que la voix des citoyens soit entendue dans les débats sur la stabilité financière, la protection des consommateurs ou encore les réformes économiques.
1: Beaucoup de citoyens sont convaincus qu'avec l'euro, tout est devenu plus cher et il est vrai que certains prix du quotidien ont augmenté de manière visible. Mais si l'on examine les données officielles sur l'inflation pour l'ensemble de l'économie, on constate que la réalité est différente. Des études menées par des chercheurs indépendants montrent que l'introduction des billets et pièces en euros n'a entraîné qu'une légère hausse ponctuelle de l'inflation, souvent estimée à quelques dixièmes de points de pourcentage. Autrement dit, le prix de certains produits du quotidien a effectivement augmenté, et cela a marqué les esprits, mais le coût de la vie n'a pas explosé du seul fait de l'euro. D'autres facteurs, comme l'évolution des salaires, les prix de l'énergie ou la conjoncture économique, ont joué un rôle bien plus important dans l'évolution des prix au fil du temps.
0: À l'image de l'Europe, l'euro a évolué au fil des défis. Après la crise financière de 2008 et la crise de la dette dans la zone euro, de nouveaux instruments ont été créés, comme le mécanisme européen de stabilité, pour protéger la zone euro et renforcer sa gouvernance financière. Les leçons tirées de ces crises ont permis de rendre la monnaie unique plus résiliente et plus stable. Si l'euro est la monnaie officielle de 21 pays de l'Union européenne, il est également utilisé en dehors de l'Union, notamment en Andorre, à Monaco, à Saint-Marin, au Vatican, au Monténégro et au Kosovo. Cela témoigne de son attractivité et de son importance, bien au-delà des frontières de l'Union européenne.
1: À l'avenir, l'euro continuera d'évoluer. La Banque Centrale Européenne envisage de lancer un euro numérique vers l'année 2029. Cette nouvelle forme de monnaie viendra s'ajouter aux espèces et non les remplacer, afin d'adapter l'euro à l'ère numérique. Toute avancée fera l'objet d'un débat entre les institutions européennes, y compris le Parlement, afin de garantir transparence, sécurité et confiance.
0: De monnaie commune à responsabilité partagée, l'euro reste au cœur du projet européen. Il est fondé sur la confiance, la coopération et la capacité constante à s'adapter à un monde en mutation.
1: Ce podcast vous a été présenté par le Parlement européen.
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